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1: Bonjour à tous, le PSG entre un peu plus dans l'histoire. Les Parisiens ont remporté hier soir la Ligue des Champions pour la deuxième saison consécutive. Un succès au tir au but face à Arsenal. Une performance inédite à l'échelle de la France et si rare au niveau européen. Le Real Madrid avait notamment réussi à conserver ce trophée il y a un peu moins de 10 ans. De son côté, le club anglais qui disputait sa deuxième finale devra encore attendre avant de soulever sa première Ligue des Champions. Une soirée de fête à Budapest et en France, mais une soirée également marquée par des débordements. Plus de 410 personnes ont été interpellées dans le pays après ce succès du PSG, dont 283 dans la capitale. Au moins 7 fonctionnaires de police ont également été blessés. Des débordements inacceptables pour le ministre de l'Intérieur, Laurent Nunez. Malgré ces tensions, les célébrations sont bien maintenues à Paris. Près de 100 000 personnes sont attendues en début d'après-midi pour une grande fête gratuite et ouverte à tous au Champ de Mars devant la Tour Eiffel. Les doubles champions d'Europe seront ensuite reçus à l'Élysée aux alentours de 18h avant une soirée du côté du Parc des Princes qui a déjà vibré hier soir. Des écrans géants étaient installés pour suivre la rencontre. Dans l'actualité également, l'éducation, les salaires, les frontières et l'intelligence artificielle. Les priorités de Gabriel Attal qui a officiellement lancé sa campagne présidentielle hier lors d'un meeting à Paris. Je laisse à d'autres le sang et les larmes. Moi, je vous promets l'action et l'espoir, a lancé l'ancien Premier ministre. Ils veulent s'opposer à la bataille culturelle de l'extrême droite et à la mainmise du milliardaire conservateur. Une manifestation contre Vincent Bolloré s'est déroulée hier après-midi près de l'Olympia à Paris à l'appel de la CGT Spectacle. Le leader insoumis Jean-Luc Mélenchon était présent. Et puis direction la terre battue parisienne avec le coup d'envoi des huitièmes de finale aujourd'hui à Roland-Garros. On suivra notamment le Brésilien João Fonseca qui a éliminé le Serbe Novak Djokovic. Il sera face au Norvégien Casper Ruud. Diane Paris, la dernière Française en lice. Très bon début de journée.
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1: Bonjour à tous, une deuxième étoile pour le Paris Saint-Germain. Les joueurs de la capitale ont remporté hier soir la Ligue des Champions pour la deuxième année consécutive. Un succès difficile au tir au but contre Arsenal après un match nul un partout face à des Anglais qui avaient rapidement ouvert le score. Et forcément, après cette soirée historique, difficile de trouver les mots pour l'attaquant parisien. Désiré Doué, il était au micro d'M6.
2: J'ai pas les mots, je sais pas quoi faire. La première, c'était exceptionnel, mais on avait cette envie plus que tout d'aller chercher la deuxième et d'écrire l'histoire, encore une fois, de rentrer dans la légende, c'est ce qu'on a fait. Regardez, regardez, tout ça c'est nos supporters, tout ça c'est nos familles, c'est nos frères, c'est nos sœurs. On les remercie parce que toute la saison ils sont là. Depuis que le Paris Saint-Germain il existe, ils sont là, ils nous poussent dans les moments difficiles, dans les bons moments. Et ce soir on les remercie, j'aime trop ce club, j'aime trop ce club. Et c'est pas fini, la deuxième elle est là et on va continuer à bosser. Et on ira chercher la troisième.
1: Une nouvelle étoile brille sur Paris. La France est fière, a commenté sur ses réseaux sociaux Emmanuel Macron. Toute l'équipe parisienne sera d'ailleurs reçue en fin de journée par le président de la République après une grande fête sur le Champ de Mars où plus de 90 000 personnes sont attendues. Soirée marquée par de nombreux débordements également. Au moins 416 interpellations partout en France ces dernières heures, dont 283 dans la capitale. À l'échelle nationale, 7 fonctionnaires de police ont également été blessés, dont un assez gravement. Je déplore ces débordements, réagit cette nuit le ministre de l'Intérieur, Laurent Nunez. Dans l'actu également, un investissement record de 75 milliards d'euros en France dans les infrastructures liées à l'intelligence artificielle. L'annonce du président de l'entreprise japonaise SoftBank dans les colonnes de la Tribune dimanche, avant le sommet Choose France demain. Et puis en basket, Victor Wembanyama et San Antonio en finale de la NBA. Succès des Spurs cette nuit face au Thunder d'Oklahoma City dans le match décisif de la Conférence Ouest. Très bonne journée à tous.
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1: Bonjour à tous, une soirée magique et des débordements, des scènes de liesse partout en France après la victoire du Paris Saint-Germain en Ligue des Champions contre Arsenal, mais également des affrontements. Comme le redoutait le ministre de l'Intérieur, Laurent Nunez, a fait un point dans la nuit.
2: Ces débordements donc, ont été le fait de quelques centaines de personnes ici à Paris, en plusieurs endroits de la capitale, mais aussi sur l'ensemble du territoire national. Il y a eu des débordements et systématiquement, conformément aux instructions qui avaient été passées, les forces de sécurité intérieure sont intervenues systématiquement pour disperser les groupes à risque et procéder à des interpellations. Donc à date, il y a eu 416 interpellations, dont 283 ici, sur le périmètre de la préfecture de police, donc 416 pour l'ensemble du territoire national, auquel il faut ajouter 10 interpellations en zone gendarmerie.
1: Et au moins 7 policiers ont également été blessés. Un nouveau bilan doit être fait par le ministre de l'Intérieur, Laurent Nunez, dans les prochaines heures. Mais si l'on revient aux sportifs maintenant, le PSG a donc réalisé quelque chose d'exceptionnel et de rare. Hier soir, remporté pour la deuxième fois de suite la Coupe aux grandes oreilles. Une finale bien plus fermée et difficile que celle de l'an dernier, qui s'est donc terminée au tir au but face aux Anglais d'Arsenal. La fête va continuer aujourd'hui dans la capitale, dès le début d'après-midi déjà. Coup d'envoi des célébrations sur le Champ de Mars avec le retour des héros. Ils prendront ensuite la direction de l'Élysée avant de se rendre au Parc des Princes pour retrouver une nouvelle fois les supporters. Dans l'actu également, ce matin, la fin de l'épisode de chaleur en France. Il n'y a plus aucune vigilance orange sur l'Hexagone aujourd'hui. Des orages sont tout de même attendus sur la moitié est du pays. Et puis c'est aujourd'hui la fête des mères, l'occasion de faire un petit cadeau à celle qui nous a mis au monde. Selon une récente étude de l'IFOP, près de 2/3 des Français ont prévu d'offrir des fleurs coupées à leur mère aujourd'hui. Voilà pour l'essentiel de l'actualité. Passez tous une très belle matinée et un excellent week-end.
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0: Bonjour et bienvenue sur CFM Radio si vous venez de nous rejoindre. C'est Nina avec vous et c'est parti pour 3 heures ensemble jusqu'à midi.
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0: C'est Baptiste qui est avec nous pour le Flash Info National. Bonjour Baptiste.
2: Bonjour à tous. Le Paris Saint-Germain entre un peu plus dans l'histoire du foot français et européen. Les Parisiens ont remporté hier soir la Ligue des Champions pour la deuxième fois de suite. Une finale bien plus fermée et difficile que celle de l'an dernier. Mais les hommes de Luis Enrique ont finalement réussi à venir à bout d'Arsenal au tir au but après un match nul un partout. Écoutez la joie du capitaine parisien Marquinhos après ce sacre. Il était au micro de Canal+.
3: C'est une émotion différente. On a passé de 0 à 2, c'est incroyable. Back to back. On a montré qu'on voulait vraiment, depuis le premier jour qu'on est arrivé, c'est dur de gagner. Et de gagner deux fois, c'est encore plus difficile. Alors il faut qu'on se remette tous. Et c'était ça l'objectif, c'était ça le mental, on a montré aujourd'hui. Et ben voilà, je profite pour... Je pense que l'ambiance au parc, elle était incroyable. Merci le parc, merci tout le monde qui est à Paris. Profitez bien les gars.
2: Et des célébrations sont bien prévues à Paris aujourd'hui. Près de 100 000 personnes sont notamment attendues en début d'après-midi au Champ de Mars. Soirée hier qui a également été marquée par des débordements. Au moins 416 personnes ont été interpellées en France, dont 283 dans l'agglomération parisienne. Toujours à Paris, 300 personnes dans la rue aussi hier contre les violences sexuelles faites aux enfants et aux femmes. C'est le Conseil français des associations pour les droits de l'enfant qui a organisé cette marche. L'éducation, les salaires, les frontières et l'intelligence artificielle, les priorités de Gabriel Attal qui a officiellement lancé sa campagne présidentielle hier lors d'un meeting à Paris. Je laisse à d'autres le sang et les larmes. Moi, je vous promets l'action et l'espoir, a lancé l'ancien Premier ministre. Et puis en tennis, il n'y a plus de Français dans le tableau masculin. Roland-Garros, ça y est, le jeune Moïse Kouame s'est incliné hier en 4-7 face au Chilien Alejandro Tabilo lors du troisième tour du tournoi. Notez chez les dames la qualification de Diane Paris qui a battu l'Américaine Amanda Anisimova. Voilà pour l'info, très belle journée.
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0: 3 heures ensemble avec de la musique, de la pop, du rock. On est sur CFM Radio, mais aussi des émissions bénévoles, des idées sorties pour aujourd'hui et les jours à venir. Et dans 2 minutes, c'est Eric Clapton.
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0: On vient d'écouter les Clash avec le titre Train in Vain sur CFM Radio. Aujourd'hui dans le Lot, à Albas, c'est le dernier jour de la 4e édition des Journées des Peintres et des Arts, ou comment transformer tout un village en un véritable lieu de création et de rencontres artistiques. Vous avez toutes les infos sur les réseaux sociaux ou sur le site cahorsvalleedulot.com.
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0: On est entre MVL et Coldplay qui arrive dans 2 minutes sur CFM Radio avec le titre Life in Technicolor.
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on va aller faire un petit tour du côté du Tarn. Il y a un événement à ne pas louper si vous n'avez encore rien mis dans votre agenda sur le week-end du 13 juin. Eh bien, ouvrez votre agenda et je vous en dis plus après les Strokes et Loïc Notête.

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1: Dans votre agenda, vous pouvez donc noter que du 12 au 14 juin à Cordes-sur-Ciel et les Cabanes, dans le Tarn, il y a le festival Les Rendez-vous d'Hervé. C'est un festival ouvert sur le monde avec une programmation musicale internationale, mais aussi des spectacles, des contes, des ateliers et des jeux. Voilà, si vous voyez une affiche avec un zèbre, eh ben c'est celle-là. On continue, nous, avec Genesis sur CFM Radio.

0: Il est 10h sur CFM Radio. J'espère que vous allez vous trouver un petit coin d'ombre au frais, voire même au bord de l'eau pour profiter de ce beau dimanche.
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0: Allez, on va prendre le cap de l'Aveyron pour savoir quoi faire aujourd'hui, ce soir, voire même dans les jours à venir. Et en musique, dans deux minutes, et ben c'est Jean-Patrick Capdevielle sur CFM Radio.
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Dans l'Ouest Aveyron, l'association L'Art et Création, en trois mots, l'art et création, nous propose aujourd'hui encore le salon artistique dans la commune du Bas-Ségala, à l'espace Paul Rouziès. Il y en a plein des artistes sur nos territoires et c'est l'occasion de les rencontrer, de les découvrir. L'événement, il est parrainé par l'auteur, photographe, réalisateur Jean-Marc Gauthier et sur cfmradio.fr, vous pouvez retrouver la présentation de l'événement dans les coups de projecteur de CFM Villefranche. Et en musique, place aux Dynamic Checkers.

0: c'était Grégoire sur CFM Radio. Toujours dans l'Ouest Aveyron, mais à Villefranche-de-Rouergue cette fois, l'association Derrière le Hublot propose un spectacle entre cascade, cirque et concert. Le spectacle, il s'appelle Mortel, jus de mortel. Ah bah, c'est quand même mortel à vivre ce truc. Et c'est à 11h ce matin, mais pas de speed. Il y a aussi des représentations à 12h30, à 15h30 et à 17h15. Et ça se passe sur la place André Lescure.
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Et pour finir, sur l'Aveyron et quoi faire dans les jours à venir, le mois des fiertés rurales a commencé hier. Le collectif LBD pour les bonnes débroussailleuses organise plein d'événements pour, je les cite, débroussailler les idées reçues en campagne. Et les prochains, c'est mardi, avec la présentation du livre « N'étudiez pas les pauvres et les sans-pouvoirs, tout ce que vous direz sera retenu contre LE ». Et mercredi, de 14 à 16 heures, il y a la permanence des LBD pour un atelier pancarte en vue de la marche des fiertés rurales qui aura lieu le samedi 13 juin.

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0: 11h sonne sur CFM Radio.
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0: Vous aimez le théâtre ? Dans un petit quart d'heure, je vous parle d'une chouette sortie théâtre à faire aujourd'hui dans le Tarn-et-Garonne. Et restez avec nous, dans deux minutes, on sera avec Suzanne sur CFM Radio.
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théâtre, plus Tarn-et-Garonne égale les Théâtrofolies qui s'installent à Bioul cette année. C'est un festival itinérant de théâtre amateur qui est organisé par l'ACTA 82 et aujourd'hui, c'est le dernier jour. Et nous, sur CFM Radio, on continue en musique.

0: TFM Radio sous le soleil. On en profite pour écouter Camarade dans deux minutes.
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entre Voyou et Stevie Wonder qu'on va écouter tout de suite sur CFM Radio. Mais avant, si vous êtes dans le Tarn-et-Garonne, samedi prochain, le 6 juin, il y a les portes ouvertes de la ferme Lépi de Beaupuy, qui se trouve donc à Beaupuy. Vous savez, c'est à côté de Verdun-sur-Garonne. C'est une ferme qui produit des céréales qu'elle transforme en farine sur place et puis en pain au levain. Et donc pour découvrir tout ce processus, eh bien rendez-vous à partir de 10h30. Il y aura aussi des jeux gonflables, des balades en calèche, des concerts, des spectacles. Bref, on ne va pas s'ennuyer. Toutes les infos sont sur epidebeaupuy.fr.

0: Midi sonne sur CFM Radio. Je vous souhaite un bon appétit, une belle après-midi et je vous dis à la semaine prochaine. Je vous laisse avec les infos.
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2: Bonjour à tous. Longue file d'attente ce matin devant la boutique officielle du PSG à Paris pour tenter de repartir avec le maillot aux deux étoiles. Deuxième étoile décrochée par les Parisiens en finale de Ligue des Champions de football face à Arsenal. Victoire fêtée aujourd'hui dans la capitale. Les joueurs sont d'abord attendus sur le Champ de Mars, au pied de la Tour Eiffel. Ils seront ensuite reçus par Emmanuel Macron avant de filer au Parc des Princes pour une soirée exceptionnelle avec les supporters. Le PSG appelle chacun à vivre ce moment historique avec fierté, responsabilité et respect. 416 interpellations ont eu lieu hier soir dans la capitale en raison de débordements. La mairie du 8e arrondissement réclame ce dimanche zéro rassemblement sur les Champs-Élysées. C'est la seule réponse de bon sens puisqu'il est impossible de célébrer un match sans basculer dans l'émeute. C'est ce qu'écrit la mairie. Dans l'actualité aussi, un jeune de 24 ans tué par balle à Valence. Les tirs se sont produits hier soir près d'un point de deal. Un autre homme a été grièvement blessé par balle. Israël étend ses opérations militaires contre le Hezbollah. L'État hébreu affirme qu'il s'est emparé de la forteresse médiévale de Beaufort dans le sud du Liban. Le premier ministre libanais accuse Israël de mener une politique de la terre brûlée contre le Liban après de nouvelles frappes israéliennes malgré le cessez-le-feu. Un investissement record de 75 milliards d'euros en France dans les infrastructures liées à l'intelligence artificielle. C'est ce qu'annonce le président de l'entreprise japonaise SoftBank dans les colonnes de la Tribune dimanche avant le sommet Choose France demain. Cet argent sera injecté dans un projet de data center basé dans le nord de la France, à Bosquel et à Dunkerque. Il devrait être opérationnel en 2028 et 2031. Direction la Porte d'Auteuil maintenant et le tournoi de Roland-Garros. À suivre cet après-midi, Jesper de Jong face à Alexander Zverev et ce soir, Casper Ruud face au Brésilien João Fonseca. Du rugby à suivre aujourd'hui, avant-dernière journée de la saison régulière. Toulon reçoit Bordeaux-Bègles à partir de 16h30 et ce soir à 21h05, Clermont affrontera le Racing 92. Bonne journée à tous.
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1: Bonsoir à tous. La coupe aux grandes oreilles est arrivée à Paris. Les joueurs du PSG ont atterri tout à l'heure à l'aéroport Charles de Gaulle, de retour de Budapest, après leur victoire en finale de la Ligue des Champions. En raison du retard de leur vol, ils pourraient faire un passage express sur le Champ de Mars, où les attendent des milliers de supporters, avant de rencontrer Emmanuel Macron. Suivra une soirée de fête exceptionnelle avec les supporters au Parc des Princes. Le ministre de l'Intérieur prévient qu'il ne laissera rien passer ce soir. 457 personnes ont été placées en garde à vue hier en France. 57 membres des forces de l'ordre blessés. À Paris, un homme est mort dans un accident de la route. Il a percuté des blocs de béton qui avaient été installés pour fermer le périphérique. Dans l'actualité aussi, une battue organisée à Fleurance, dans le Gers, deux jours après la disparition d'une jeune fille de 11 ans. 250 citoyens attendus et 130 militaires de la gendarmerie, dont un hélicoptère et une équipe cynophile. Un homme a été placé en garde à vue. Il affirme avoir déposé la jeune fille à sa demande aux abords de la piscine communale. Des explications qui n'ont pas convaincu les enquêteurs. Une enquête pour enlèvement et séquestration a été ouverte. Jean-Noël Barrot demande une réunion d'urgence du Conseil de sécurité des Nations Unies. Réaction à l'extension des opérations israéliennes dans le sud du Liban. Sur BFM TV, le ministre des Affaires étrangères ajoute que la situation dans le détroit d'Ormuz reste tendue. La mission qui serait coprésidée par la France et le Royaume-Uni pour établir la circulation dans le détroit est toujours sur la table, selon lui. En cas de réouverture, il ne doit y avoir ni péage, ni blocage, ni chantage, estime Jean-Noël Barrot. Et puis le sport, c'est une première depuis 3 ans pour un match féminin de tennis à Roland-Garros. Le 8e de finale entre la numéro 1 mondiale Arina Sabalenka et la japonaise Naomi Osaka aura lieu en session de nuit. Concernant les matchs de ce dimanche, Elina Svitolina renverse Belinda Bencic. L'Ukrainienne retrouvera sa compatriote Marta Kostiuk en quart de finale. À suivre ce soir, Casper Ruud face au Brésilien João Fonseca. Très bonne fin de journée à tous.
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1: Bonsoir à tous. La fête peut commencer. Les joueurs du PSG sont arrivés à Paris après leur victoire en finale de la Ligue des Champions. Des milliers de supporters sont présents sur le Champ de Mars pour assister à la parade des joueurs et à la présentation du trophée. Le Paris Saint-Germain prendra ensuite la direction de l'Élysée pour rencontrer Emmanuel Macron avant une soirée avec les supporters au Parc des Princes. Le ministre de l'Intérieur prévient qu'il ne laissera rien passer ce soir. 457 personnes ont été placées en garde à vue hier en France. 57 membres des forces de l'ordre blessés. À Paris, un homme est mort dans un accident de la route. Il a percuté des blocs de béton qui avaient été installés pour fermer le périphérique. Un homme placé en garde à vue après la disparition d'une jeune fille de 11 ans dans le Gers. Elle a été aperçue pour la dernière fois vendredi. Le suspect explique avoir déposé la jeune fille à sa demande aux abords de la piscine communale. Mais ces informations ont été jugées incohérentes et imprécises par les enquêteurs. Une enquête pour enlèvement et séquestration a été ouverte. Des centaines de personnes ont défilé aujourd'hui à Marseille contre le projet de loi Riposte, un texte qui durcit les peines contre les organisateurs et les participants des free parties. Des mobilisations sont prévues dans une trentaine de villes ces prochains jours. Plus de 440 000 demandes ont déjà été déposées pour l'aide aux grands rouleurs. Près de 3 millions de travailleurs sont éligibles à cette indemnité carburant, dont le montant est passé de 50 à 100 euros. Elle sera versée par virement bancaire dans les 10 jours. La 9e édition du sommet Choose France, Emmanuel Macron reçoit demain au château de Versailles 200 chefs d'entreprise étrangers. Objectif, les convaincre d'investir dans le pays. La France est depuis plusieurs années le pays européen bénéficiant de la plus grande part d'investissements étrangers. Fin de la canicule à Paris et sur la Petite Couronne. La vigilance orange est levée depuis ce matin. Après des températures exceptionnellement chaudes pour un mois de mai, elles ont chuté de 11 degrés en 24 heures. Et puis un mot du tournoi de Roland-Garros à suivre ce soir. Casper Ruud face au Brésilien João Fonseca. Très bonne soirée à tous.
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1: Bonsoir à tous. Les joueurs du PSG de retour à Paris, triomphants après leur deuxième sacre en Ligue des Champions hier soir. Un nouveau Rafa à le vent en poupe à Roland Garros. Et puis le sprint final en top 14 continue avec la fin de l'avant-dernière et 25e journée. Près de 90 000 personnes réunies sur le Champ de Mars à Paris pour fêter la deuxième étoile et célébrer les joueurs du Paris Saint-Germain qui paradent donc au pied de la Tour Eiffel cette année. Les Parisiens, champions d'Europe pour la deuxième fois de suite, vont présenter la Coupe aux grandes oreilles au public. L'ensemble de l'équipe est attendu ensuite à l'Elysée avant de terminer l'année en beauté, comme l'an dernier au Parc des Princes. Une ultime célébration qui devrait démarrer aux alentours de 19h30. 6000 policiers et gendarmes restent mobilisés dans la capitale aujourd'hui pour sécuriser ces festivités. On continue avec le football puisque la Coupe du Monde approche à grands pas, plus que 12 jours. Et en attendant, des équipes peaufinent leur préparation. L'Allemagne affronte la Finlande à 20h45. Le Sénégal, futur adversaire des Bleus, en poule, jouera contre les États-Unis à 21h30. Sur la terre battue de Roland-Garros, assiste-t-on à la naissance d'un nouveau petit prince espagnol porte d'Auteuil. En l'absence du double tenant du titre Carlos Alcaraz, c'est le jeune Rafael Rodar qui pourrait être la sensation cette année. Le madrilène de 19 ans a complètement explosé cette saison, grimpant jusqu'au 29e rang mondial et le confirme à Paris pour sa première participation à Roland en atteignant les quarts de finale après avoir battu cet après-midi en 5-7 son compatriote Pablo Carreño Busta. Sur le tableau féminin, énorme surprise, la quadruple lauréate du titre, la polonaise Iga Świątek, a été éliminée dès les huitièmes de finale. Elle n'a pas résisté à l'ukrainienne Marta Kostiuk, qui retrouvera en quart sa compatriote Elena Svitolina, tombeuse elle de la Suissesse Belinda Bencic. Et puis on passe au rugby avec un match crucial dans la course au barrage ce soir en top 14. Clermont 7e accueille le Racing 92 à 21h05 ce soir. Samedi prochain, ce sera la dernière journée de saison régulière avec un multiplex et cette rencontre en simultané à suivre dès 21h. Bonne soirée à tous.
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1: Bonsoir, bonsoir à tous. Paris en fête ce soir. Les joueurs du PSG ont remonté le Champ de Mars à pied sur un tapis de 600 mètres de long et devant une foule en liesse, des dizaines de milliers de personnes, des supporters fiers, des deux étoiles des Parisiens après leur victoire au tir au but hier contre Arsenal. L'équipe est attendue ensuite à l'Élysée. Les joueurs doivent rencontrer Emmanuel Macron. La soirée se prolongera au Parc des Princes avec les supporters pour célébrer cette nouvelle réussite en Ligue des Champions. Hier, en marge de la victoire, les débordements ont fait une victime dans la capitale. Un homme est décédé dans un accident de la route sur le boulevard périphérique. On apprend également qu'un adolescent de 17 ans est dans le coma après avoir été gravement blessé hier à Paris. 457 personnes ont été placées en garde à vue partout en France. Ce soir, le ministre de l'Intérieur prévient qu'il ne laissera rien passer. Dans l'actualité aussi, un jeune de 24 ans tué par balle à Valence. Les tirs se sont produits hier soir près d'un point de deal dans le quartier Font-Barlette. Un autre homme a été grièvement blessé par balle. À l'international, des frappes israéliennes dans le sud Liban. Plusieurs villages ont été touchés par des bombardements. L'État hébreu a fait savoir qu'il étendait ses opérations terrestres contre le Hezbollah. En réaction, le ministre français des Affaires étrangères demande une réunion d'urgence du Conseil de sécurité des Nations Unies. Le nouveau congé de naissance à partir du 1er juillet, c'est confirmé. Les jeunes parents pourront bénéficier du congé supplémentaire cette année suite à la naissance d'un nouveau-né. Les décrets ont été publiés au Journal officiel aujourd'hui. Sa durée, un ou deux mois selon le choix de chacun. Il peut être pris simultanément ou en alternance avec l'autre parent. Il est également possible de le fractionner en deux périodes d'un mois. On termine par du rugby, 25e journée de top 14. Toulon a gagné 27 à 22 contre Bordeaux-Bègles cet après-midi. À suivre ce soir pour la clôture, Clermont qui accueille le Racing 92 à 21h05. Voilà pour l'actu, bonne soirée à tous.
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